0: Rose Trio joue au Festival de Jazz de Calgary, donc le Jazz YYC Festival. Ça commence aujourd'hui, donc le 22 juin, et ça se déroulera jusqu'au 28 juin. Et je vous ai dit que c'était le jour J, parce qu'il joue ce soir, qui est le premier jour, et il joue au Festival Hall de Calgary. Et si vous êtes membre, et si vous ne l'êtes pas encore, c'est le moment de devenir membre de l'Alliance française de Calgary, vous pouvez bénéficier de 15% de réduction, à la fois pour aller voir ce trio, qui est sponsorisé par l'Alliance française, parce que c'est un trio francophone, donc qui vient de France, et aussi sur l'ensemble des morceaux, des musiciens, artistes qui vont se présenter au Festival Hall et à Ironwood. Donc les deux salles se trouvent à Inglewood, et si vous êtes membre, ou si vous inscrivez pour devenir membre, vous avez 15% de réduction sur ces deux salles, sur l'ensemble du festival.
1: Magnifique. Alors, encore une fois, c'est ce soir au Festival Hall.
0: À 20h.
1: À 20h. Et puis, quand est-ce que ça va être à Ironwood? Ils vont, le même trio va passer à Ironwood?
0: Non, ce trio passe simplement ce soir.
1: Ah, OK.
0: De 20h à 22h30. Okay. Mais après, oui, il y a énormément d'autres artistes.
1: Ah bon?
0: Et vous avez également 15% de réduction sur cela.
1: Alors, c'est magnifique. Vous, si vous n'avez rien de spécial, de prévu pour ce soir, et vous aimez le jazz, pourquoi pas aller voir un trio directement de la France. Je tiens à souligner que, vu qu'hier, c'était la Journée nationale des Autochtones, le 21 juin, et je sais qu'il y avait eu plusieurs événements autour de Calgary, notamment à l'ancien Fort Calgary, appelé maintenant the Confluence. En tout cas, moi, Gilles, Antoine, l'Université de Calgary, la station de radio CGSW, reconnaissons respectueusement que nous sommes situés sur le territoire visé par le traité numéro 7, un lieu de rassemblement et de rencontre, ainsi qu'un corridor où se déplacent des peuples autochtones, y compris les Siksika-Sitapi, peuple composé des Premières Nations Siksika, Kainai, Piikani, Amskapi-Piikani, la Première Nation Tsuut'ina, les Nakoda Yarez, et y compris les Premières Nations Chiniki, Bearspaw et Goodstoney. La ville de Calgary, appelée aussi Mokinstis, et également la patrie de la nation métisse des districts numéro 5 et 6. Bon, je pense que Gilles aimerait faire un rebondissement avec une émission de la semaine dernière.
2: Oui, bon, c'est bonne soirée pour aller écouter du jazz. C'est la première soirée de l'été, officiellement aussi. hein, donc, on va être content parce qu'il fait beau. Alors, le Festival de jazz de Calgary s'annonce sous de bons auspices. Oui, la semaine dernière, j'avais parlé d'un livre de Lionel Daudet, Le Tour de la France existe. Exactement. Alors bon, c'est pas le Tour de France. Hein. Le Tour de France, il démarre le 4 juillet. Ça sera du 4 juillet au 26 juillet cette année. Tour de France qui va démarrer à Barcelone. Voilà. Mais non, le Tour de la France exactement, ben, si vous avez loupé l'émission, j'avais fait quelques échos, mais pas très très grands, mais bon, pas très larges. Simplement pour dire, bon, il y a la frontière de la France, et Lionel Daudet, il a eu cette idée un peu folle. En fait, c'est une idée qu'on lui a suggérée. Il habite dans le département des Hautes-Alpes, autour de Briançon et tout ça. Et un jour, l'idée lui a prise de faire le tour de son département. Donc, il a suivi, puis avec les méthodes GPS maintenant, c'est possible. Et quelqu'un lui a dit, mais ah, bah, c'est une très bonne idée, mais pourquoi est-ce que tu ne ferais pas le tour de la France? Et il a rebondi sur cette idée complètement folle. Il a démarré, ça lui a pris 15 mois, il a démarré du côté italien du Mont Blanc, il a escaladé le Mont Blanc, et ensuite il a suivi toute la frontière. Alors, Bien évidemment, c'est la géographie, mais c'est aussi l'histoire, parce que la frontière, elle a été déterminée par l'histoire. Au temps de Napoléon, la frontière de la France, elle était beaucoup plus grande. Lorsque la France a été créée par le traité de Verdun en 843, ben, elle était beaucoup plus petite. Et là, maintenant, ben, c'est les frontières actuelles. Et donc, il y a des bornes qui marquent la frontière, et il a cherché à retrouver le plus de bornes possible. Et puis, ben, il y a tout un tas de monuments aux morts, et également tout le long de la frontière allemande, luxembourgeoise, belge. Donc ça lui permet de revenir et de poser des réflexions sur l'histoire de la France. Il regrette, en passant en Normandie, il regrette de ne pas avoir été accompagné par un Américain, un Canadien et un Allemand, par exemple, pour commémorer les batailles de Normandie. Il est accompagné par tout un tas de gens. Il le fait pas tout seul, hein. Il y a tout un tas de gens qui sont avec lui. Il y a toute une organisation, sa femme qui le suit en camping-car. Et voilà, c'est un livre absolument très très intéressant que je recommande à tout le monde. Le tour de la France exactement, et à peu près au milieu, lorsqu'il traverse la Méditerranée en plein été en kayak, il passe devant la ville de Sète, ville où Georges Brassens est né et où il est enterré, et il a une chanson en tête à ce moment-là, chanson que Philomena va nous faire entendre immédiatement.

0: Alors, le tour de la France, exactement, par des moyens non motorisés, mais pas de cheval. Mmh. En tout cas, c'est tiré d'un... C'est la chanson-titre d'un film, Heureux qui comme Ulysse, film avec Fernandel. Ulysse, c'est un cheval qui est destiné aux arènes, à la corrida, parce qu'il est vieux. Et le personnage principal, joué par Fernandel, décide de sauver le cheval et de lui rendre sa liberté en Camargue. Alors, c'est une histoire de fraternité, de voyage et de liberté, comme Lionel Daudet termine son bouquin. Il reprend les trois thèmes de la devise française, mais il les réorganise et il met fraternité en premier, égalité en deuxième et liberté en troisième. Tout ça pour le 14 juillet qui se profile bientôt et qui sera fêté le 12, contrairement à la Saint-Jean-Baptiste qui, elle, sera fêtée le soir même du 24.
1: Oui. J'ai déjà aussi vu la transformation de liberté, égalité, fraternité à liberté, égalité, Mbappé. Est-ce qu'on l'a déjà vu ça?
2: Ah, 2018. Une sacrée année, 2018.
0: Ouais, Antoine est là, donc on est obligé de parler foot. Allez, vas-y, Antoine, lâche-toi.
2: Mais surtout que j'ai mis mon petit maillot de l'équipe de France. Bon, vous ne le voyez pas à la radio, mais.
1: Non.
2: Parce qu'en ce moment, la France joue.
1: Oui.
2: Et fervent supporter de la France. Bon, il y a eu un petit arrêt.

0: Un single sorti il y a un an, je crois. Je dois vérifier. Oui, il y a 2 ans. Qu'est-ce que je pourrais vous dire du titre? Il fait une collab avec un artiste, Black Bear, pour cette chanson. Nite Puat Tawat, Millimetric Remix, c'est ça le titre de cette chanson. Maten est un groupe de musiciens autochtones formé de Samuel Pinette, Mathieu McKenzie et Kim Fontaine, un groupe Innu originaire de Maniutanem, situé sur la côte nord du Québec. Alors, ça c'était encore une fois avec Black Bear. Juste avant, Génocide de Samian de son album Nikamo. Samian, de son vrai nom Samuel Tremblay, né à Amos en Abitibi-Témiscamingue, est un rappeur canadien de la Première Nation Abitibi-Winnie.
1: Un rappeur qui n'a pas sa langue dans sa poche.
0: Non. Mais il y avait beaucoup de thèmes forts dans cette chanson-là.
1: Et puis avec raison, bien évidemment.
0: Ouais. Et il rappe à la fois en français et en algonquin. Et puis, bien sûr, on avait commencé avec cette jolie reprise Kivia Supunga de Beatrice Deer, sa version de la chanson de Charlie Adams. Oui, ici à l'émission French Transcendance, on aime beaucoup célébrer la diaspora de musique. Et je sais que Antoine va nous parler d'une fête de musique importante et d'autres événements qui auront lieu à l'Alliance française dans la semaine à venir. Antoine, tu aimerais commencer par quel événement?
2: On peut parler de ce qui va se passer ce vendredi. À partir de 18h jusqu'à 21h, c'est la fête de la musique. Alors, pour ceux qui ne connaissent pas la fête de la musique, c'est incontournable d'où je viens en France. Tu ne peux pas louper, c'est partout, dans toutes les rues, dans toutes les villes, partout en France.
1: Normalement, le 21 juin.
2: C'est ça, c'était hier.
1: On va la fêter un petit peu en retard.
2: Mais déjà, on la fête, ce qui est pas mal.
0: Oui, oui.
2: Donc cette année, on va la fêter donc ce vendredi de 18h à 21h devant C-Space à Mardaloupe, donc à Calgary. Et ça a été un moment super parce que déjà, c'est gratuit, donc c'est plutôt pas mal. C'est en extérieur, en espérant qu'il fasse beau. Il y aura l'occasion donc d'écouter de la musique, forcément, vu que c'est la fête de la musique. Il y aura de la nourriture, il y aura des boissons, il y aura un espace pour donc délimité pour la musique et l'alcool, et un espace familial plus chill, plus reposant. Si vous venez avec des enfants, etc., ce sera réservé donc un espace sans alcool, donc beaucoup plus agréable si vous venez en groupe ou en famille. Et comme je vous ai dit, donc on va fêter la musique. Et pour ça, on a invité 3 groupes. Donc 3 groupes complètement différents. Il y a un groupe qui est d'origine mexicaine, puisqu'en fait, l'événement est en...
0: En collaboration.
2: En partenariat avec Casa México. Qui est un peu comme une alliance française, mais pour l'espagnol, et qui met en valeur le Mexique.
0: Oui, la culture mexicaine.
2: La culture mexicaine et latine, de manière générale. Il y a aussi un groupe... Ce groupe s'appelle Latin Gypsy. C'est musique mexicaine. Bon, j'ai pas d'extrait, parce que c'est un petit groupe. Ils font pas beaucoup de choses. C'est pas disponible sur la plateforme, etc. Mais bon, c'est validé par des vrais Mexicains. Pense que on n'a pas besoin de plus que ça. Il y a également un groupe de Calgary, donc 2 autres groupes qui viennent de Calgary même. Le premier, c'est Always the Hack. C'est du rock and roll, du bon vieux rock and roll à l'ancienne, avec un mélange de country. Donc est très calgarien, qui fait très Stampede vibe, donc justement pour préparer un peu le mois de juillet. Et le dernier groupe, c'est plus de la musique alternative. Elle s'appelle Cass Jade, et elle vient avec son groupe féminin. Et si vous voulez, on peut passer l'extrait maintenant ou après.
0: Oui, je pense qu'on devrait passer tout de suite.
1: On est prêt.
2: L'extrait s'appelle Animal
0: de Cass Jade.

0: Lucas Jade, je suppose, c'est comme ça qu'on prononce la chanson Animal, mais bon, plus plutôt Animal, puisque la chanson est en anglais. D'un point de vue francophone, eh bien, il y a également la Saint-Jean-Baptiste, qui est organisée ce mercredi à la Cité des Rocheuses à partir de 17h. C'est une histoire de karaoké. Menu Poutine, c'est au café-théâtre de la Cité des Rocheuses, le café-théâtre qui est un bon lieu de rendez-vous pour regarder les matchs de la Coupe du Monde, entre autres, hein, à partir de mercredi jusqu'à dimanche. Et puis à partir du 26 juin, le café-théâtre organise également le 5 à 7 des francophones. Alors toutes les infos sont sur le site lacitedesrocheuses.com. Tina Hart, qu'on avait reçue pour un cadeau de Noël il y a 2 ans, on avait parlé de la réinviter, et puis on lui a fait faux bond, mais on fait la publicité de ses concerts. Elle sera au Ghoul Bar le 24 juin à partir de 19h. Ghoul Bar, c'est sur la 10e avenue Sud-Ouest, l'adresse 636 10e avenue Sud-Ouest, et elle sera également au Ironwood avec PJ Perry, le saxophoniste canadien très connu, au Ironwood, le PJ Perry, le 27, mais ça sera de 14 à 16h, de 2 à 4 l'après-midi.
1: Ça doit être au cadre aussi du festival de jazz, parce que c'est pendant la semaine du festival.
0: Je suis pas sûr.
1: Ok, d'accord. Je pense que vu que il nous reste, parce qu'il est déjà 18h37, et on parlait du foot tout à l'heure, Antoine, est-ce que tu veux nous donner le score actuel et qui a marqué le dernier but?
2: Alors pour l'instant, il y a deux matchs. Il y a deux matchs qui nous intéressent. Le premier match, donc la France et l'Irak, donc c'est 3-0, doublé de Kylian, forcément, et but de Ballon d'Or Ousmane.
1: Wow.
2: Et le deuxième gros match, donc Norvège-Sénégal, 0-0, un match très serré, très... Voilà, un petit peu stressant, j'imagine, pour nos amis sénégalais, mais moi j'y crois, je sais pas vous, mais moi je mettrais une petite pièce sur le Sénégal quand même.
1: Ouais, quand même.
0: Ouais, ils ont fait forte impression contre la France pendant tout le match, surtout en première mi-temps, évidemment.
2: Ils ont craqué à la fin.
0: Ouais, c'est ça. Bah, ça va être craqué en 3 minutes. Hein. Ça s'est fait. Le match a été plié très, très, très vite.
1: Mais je pense que je vais passer à la chanson que, pour moi, c'est emblématique du football et des joueurs de football. C'est pas une chanson française, c'est une chanson brésilienne. C'est appelé Ponta de Lança, Umba Bara Umba, de George Ben Jor. Pourquoi pas pour souligner la Coupe mondiale. On va écouter un extrait peut-être. Qu'est-ce que vous en pensez?
0: Je suis pour, je vote.
1: Ok.
2: Je suis pour aussi.
1: Youhou! Voici Ponta de Lança ici sur les ondes de CGSW 90,9 FM et partout au monde à cgsw.com.

0: on a eu des problèmes techniques dont évidemment nous n'avons pas passé Ponte da Lança ou Barahuma.
1: Oui, parce qu'il y a quand même la différence entre l'Inuktitut
0: et le brésilien.
1: Et le brésilien, je pense que tout le monde a reconnu.
0: Oui, mais on a passé en fait en ordre descendant Equipe Peterman de Laura Niquet de son album Huasca Matasiwan. Matasiwin. Qu'est-ce que je pourrais vous dire au sujet de Eki, cette chanson? Ben, Laura Niquet est une autrice, compositrice, interprète atikamekw, issue d'une famille de musiciens. Et cet album a été nommé sur la liste du prix de musique Polaris il y a quelques années, il y a 3 ans. Et puis, on avait ensuite cette chanson chantée par Jurini, mais en featuring de Béatrice Deer, Kauma Jour, de l'album Jurini, lancé en 2023. Donc, désolé pour les problèmes techniques, mais on a quand même passé 2 belles chansons des artistes autochtones. Il est 18h47, je pense.
1: Oui, 18h47 à la pendule de CJSW. Et Antoine, à part le foot, qu'est-ce que... Ah oui, il faut quand même mentionner qu'il y a une exposition photo que tu as organisée au 3e étage de C-Space, et elle est visible jusqu'à la fin du mois, jusqu'à quand ?
2: Elle est visible, c'est ça, jusqu'au 1er juillet. Donc, vu que C-Space est un espace public, vous pouvez rentrer... comme dans un moulin, comme on dit. Vous pouvez rentrer comme vous voulez, c'est au 3e étage. Donc, c'est une exposition collaborative qui met en lumière de nombreux artistes de Calgary ou d'Alberta. Et en fait, le concept de cette exposition, c'était que chacun envoie les photos qu'il a prises, qui lui tient à cœur, en respectant un thème qui s'appelle Focus On. Donc, qui était mettre en lumière les petits détails, les choses qui d'habitude on ne prend pas le temps de regarder ou de faire attention, que ça soit des petits rochers, des petites fleurs, une ombre, un coin de quelque chose, voilà, un sourire ou quelque chose, voilà, quelque chose de très précis, comme un crop ou un zoom sur quelque chose pour vraiment ressentir la raison pour laquelle le photographe a pris cette photo.
1: Et oui, et puis il y a énormément de gens qui ont répondu présent. Je ne sais pas combien de photographes, mais...
2: Il y a une quarantaine de personnes.
1: Oui, c'est vraiment très bien. Ouais. Différents formats, on peut passer un petit peu de temps à regarder toutes ces images, toutes ces photos. Et puis, ton été, Antoine, ça va ressembler à quoi ?
2: Alors, mon été, ça va être... Du foot, et
1: ouais,
2: encore
1: ouais,
2: un petit peu de football.
0: Oh là là.
1: Ça s'arrête mi-juillet quand même.
2: Et du sport, on propose aussi d'activités sportives à l'Alliance française. On va proposer un match de foot où on va pouvoir aller le voir en VIP, donc pour aller voir les cavaleries de Calgary contre Vancouver. Les White Caps de Vancouver, donc pour la Coupe nationale, donc dans le magnifique stade de Calgary, donc en VIP lounge, donc c'est une genre de terrasse avec des canapés, des fauteuils,
1: un petit peu
2: en hauteur. Donc ce sera le 21 juillet. Donc il y a toutes les informations sur le site internet, et vu qu'on est sympa, les prix sont à 50% du prix que ça devrait être. Puisque l'Alliance française subventionne l'autre moitié. Donc ça, c'est cool. On a aussi énormément d'autres activités sportives. On a des préparations French Run, donc pour notre French Run qui aura lieu en septembre, donc qui est une course de 5 et 10 km, et 1 km pour les enfants. Mais là, c'est une préparation, donc c'est gratuit, ouvert à tous, peu importe le niveau. On va aller courir tous ensemble à Stanley Park. Donc voilà, ce sera... un soir, le jour exactement je sais plus, mais ce sera
0: en juillet.
2: Du mois de juillet.
0: On va faire un rappel plus tard.
2: C'est ça. On a énormément d'activités sportives de manière générale, énormément d'activités gratuites.
0: Puis pour ces billets Cavalry, Whitecaps, je sais que ça va être complet, ça va se vendre très rapidement. Alors si ça vous intéresse, les auditeurs de notre émission, allez sur le site de afcalgary.ca pour voir comment vous pouvez profiter de ce rabais de 50%.
2: C'est ça.
0: Wow. OK.
1: Donc, pas de vacances pour Antoine.
2: Pas de vacances. Ah si, mes parents reviennent. Ils ne sont jamais venus. Mais... Ouais.
0: Wow.
2: Donc je vais leur faire découvrir la région, on va aller jusque Vancouver, on va aller faire de la rando dans les montagnes à Banff, à Jasper, aller voir le lac Louise, tout ça.
0: Bravo.
2: Donc ouais, c'est cool.
1: Et l'été de Philomena?
0: Je vais faire du camping, je vais profiter du beau temps, j'ai un jardin à cultiver. Oh là là, avec toute la grêle, je ne veux même pas en mentionner. On va passer à plus de musique.
1: Oui.
0: OK, le titre « Brûler les ponts » de Mariam et Soulja de l'album Mario. Kevin Saint-Laurent, mieux connu par son nom de scène Soulja, a grandi à Québec au sein d'une famille autochtone. Il chante le rap et le hip-hop. Et puis Mariam, elle est, je pense qu'elle est la petite sœur du rappeur Webster. Voici cette belle collaboration avec Brûler les ponts ici sur les ondes de CGSW 90,9 FM.

0: Et c'était Brûler les ponts par Mariam et Soulja de l'album Mario, ici sur les ondes CJSW 90,9. Il nous reste seulement 4 petites minutes.
1: C'est déjà fini.
0: Oui, mais on va pas finir avant de remercier Antoine d'être là pour nous parler des nouveautés.
2: Merci beaucoup de m'avoir invité.
0: On va vous demander aussi de rester branchés pour John. Il est là avec son émission Riding Pine. Il y aura CJSW Originals, The Doppler Effect, Prairie Surfing, Radio Free Transylvania. Vraiment un lundi soir avec beaucoup de choix pour vous les écouteurs et auditeurs. On va terminer par une nouveauté d'un groupe, j'en reviens pas parce qu'ils sont de Montréal, mais c'est un groupe de trad country, bluegrass en français. C'est un duo. Il y a la comédienne Catherine Audrey Lachapelle, le musicien Léandre Joly-Pelletier. On a choisi pour la première fois qu'on les passe le titre « Si demain ». Donc, bonsoir et merci encore une fois, Antoine.
2: Merci beaucoup. À très bientôt.
0: Et bonsoir, Gilles.
3: Oui, ciao tout le monde. Restez à l'écoute.